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0: 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C'est normal, médecine traditionnelle, mais nous devons gérer une médecine moderne parce que parfois nous y jouons des petits tuyaux.
1: 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D'accord, aussi des fleurs oubliées. 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Beaucoup de acteurs bien fort. Lorsque pour une expérience, babu, d'aller dans gérer une médecine moderne. 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Madame Niki, mon enfant est traité, t'as mon mandraga. C'est lui qui l'a créé, comment l'a-t-il créé? Moi, j'ai même des outils médecine moderne. Le faire en solo, quand il est médecine traditionnelle, gagnant au banquier d'anglais, ham ou gagnant pas près, ham principe actif qui n'équipe, on est bien avec médecine moderne, ham mal de gay. Alors aussi, moi, problème aussi, sous-nous, d'affaires.
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